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2: Bonjour, le patron de Canal+ ne veut plus travailler avec les signataires d'une tribune contre Vincent Bolloré. En marge du Festival de Cannes, Maxime Saada a annoncé qu'il ne souhaitait plus collaborer avec les professionnels du cinéma qui ont dénoncé l'emprise grandissante du milliardaire. Le collectif Zappé Bolloré, à l'origine du texte signé par 600 professionnels, estime de son côté que cette menace confirme ses craintes sur le manque d'indépendance de la chaîne. Le navire de croisière MV Ondus, touché par un foyer d'antivirus, est attendu ce lundi matin au port de Rotterdam aux Pays-Bas. 27 membres des L'équipage et professionnels de santé se trouvent encore à bord, ainsi que la dépouille d'une passagère allemande ayant succombé à la maladie. Le bilan total fait état de 3 morts. Une passagère française est actuellement hospitalisée en réanimation à Paris, toujours dans un état grave. Dans Lyon, les fouilles reprennent ce lundi dans la forêt de Rouvray, surnommée les Bois de l'Horreur. Les enquêteurs retournent sur ce site baptisé le cimetière d'Émile Louis, un an après l'interruption des opérations dues au décès accidentel d'un gendarme. Les forces de l'ordre espèrent y découvrir les corps de 5 des disparus de Lyon, victimes du tueur en série, mort en détention en 2013. Aux Émirats Arabes Unis, une frappe de drone a provoqué un incendie sur un générateur électrique extérieur de la centrale nucléaire de Barakam. La défense antiaérienne a intercepté 2 autres engins en provenance de la frontière occidentale. Les autorités locales ne rapportent aucune victime ni aucune hausse de la radioactivité, mais l'AIEA a exprimé sa profonde préoccupation. En Israël, Benjamin Netanyahou affirme être sur le point d'atteindre l'un de ses objectifs majeurs, éliminer tous les responsables des attaques terroristes du 7 octobre. Le premier ministre israélien a tenu ses propos ce dimanche après la mort d'Ezedine Al-Haddad, le commandant de la branche armée du Hamas, tué lors d'une frappe aérienne à Gaza. Enfin, clap de fin sur la Ligue 1. Le multiplex décisif de la 34e et dernière journée se jouait hier. Malgré leur lourde défaite face à Auxerre et Lens, Lille et Lyon valident leur billet européen. Le LOSC se qualifie en Ligue des Champions. L'OL jouera le tour préliminaire. Grâce à son succès 3-1 contre Rennes, Marseille chip la Ligue Europa aux Bretons. Enfin, Nice, tenu en échec par Metz, termine barragiste et va affronter Saint-Étienne.

0: Vanessa Paradis avec les épines du cœur sur Millennium. Tout de suite, on va retrouver Marc avec la date du jour.
1: Une date dans l'histoire. Je vous emmène le 18 mai 1897. Bram Stoker ressuscite Dracula, l'écrivain irlandais Abraham Stoker. Dit Bram Stoker publie Dracula. Le héros de ce roman, le vampire Dracula, emprunte certains de ses traits de caractère au comte Dracule, seigneur de la Transylvanie du 15e siècle. Célèbre pour sa cruauté, le livre connaîtra un énorme succès et sera popularisé par le cinéma de Nosferatu, le vampire. De Murnau en 1922 à Dracula de Coppola en 1992. Le 18 mai 1897, Bram Stoker ressuscite Dracula. Une date dans l'histoire.
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0: Allez, côté musique, Shakira avec Zoo, Pink également et Sainte Clara. Sur Millennium, bon réveil.

0: avec Gosh I Love It sur Millennium. Tout de suite, le carton rouge.
1: Le carton rouge. Distributeur fou. Imaginez un distributeur automatique qui se met à cracher des dizaines de pièces de monnaie en pleine rue. Et c'est ce qui est arrivé la semaine dernière à Rotterdam aux Pays-Bas. En plein après-midi, l'appareil a été victime d'un bug et s'est donc délesté, seul d'une importante somme d'argent. Mais au lieu de se précipiter sur cette manne inattendue, les passants n'ont touché à rien et ont alerté les autorités. Et alors arrivés sur place, les policiers municipaux ont découvert des dizaines de pièces dans le bac du distributeur et ont pu récupérer le tout. En parallèle, l'entreprise gestionnaire de l'appareil a été contactée pour résoudre le problème. L'argent a pu être intégralement restitué, sans préjudice pour la banque ou l'un des clients. Nos collègues ont reçu un signalement de citoyens attentifs et honnêtes concernant un distributeur automatique de billets qui constituait de distribuer des pièces en raison d'un dysfonctionnement, relatent les forces de l'ordre sur Instagram. Les policiers tiennent à souligner le comportement exemplaire des passants qui ne se sont pas rués sur les petites pièces. Bravo aux personnes qui ont signalé le problème pour leur honnêteté et leur vigilance, concluent les agents.
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0: et La Rosa avec Oxytocine sur Millennium.
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3: Bonjour, bonjour à tous. Drame ferroviaire à Vieux-Marché. Hier midi, un homme de 33 ans est décédé après avoir été percuté par un TER en direction de Guingamp, à proximité de Plouarette. Le conducteur du train très choqué a été hospitalisé à Saint-Brieuc. Le trafic ferroviaire a été interrompu pendant plus de 3 heures, perturbant près de 550 voyageurs entre TER et TGV. Des milliers de fidèles réunis à Tréguier pour le traditionnel pardon de Saint-Yves. Comme chaque année, la cathédrale était trop petite pour accueillir tous les participants. La messe a été retransmise sur la place du Martrais avant la grande procession menée au son des bombardes et des cornemuses. L'invité d'honneur cette année, le cardinal Bustillo, évêque d'Ajaccio, qui a appelé les fidèles à la persévérance dans une société qu'il juge trop

0: encline au découragement. À Lannion, les commerçants du centre-ville continuent de défendre le parking du Quai des Guillons lors de l'Assemblée Générale de Lannion Cœur de Ville. La présidente, Maude Toulélan, est revenue sur la mobilisation de 80 commerçants l'an dernier autour du slogan « Nos parkings, nos business ». L'association annonce également plusieurs animations pour 2026, dont Rock en Ville, une grande braderie estivale et un pique-nique géant en centre-ville. La solitaire du Figaro Paprec a quitté la côte de Granit Rose hier sous le soleil. Les 36 keepers ont pris le départ de la première étape en direction de Vigo en Espagne. Loïc Béréchard a rapidement pris les commandes de la flotte. En revanche, coup dur pour l'un des favoris, Tom Goron, contraint de revenir réparer un problème de pilote automatique. La Grange Vadrouille dévoile sa programmation estivale à Plestin-les-Grèves. Le lieu culturel lance cette année la quinzaine. Un nouveau format festival du 30 juillet au 16 août. Au programme notamment Étienne de Crécy, Rimka, Youssek, Sonnerien Du ou encore La Yegros. Des rendez-vous hors série seront aussi proposés dès le mois de juillet. Du sport maintenant avec le trail des Embruns à Trébeurden. L'ancien cycliste professionnel Franck Bonamour s'est imposé sur l'épreuve des 20 km. Désormais reconverti dans le trail, il confirme sa belle performance du moment et rêve désormais d'ultra-trail comme la Diagonale des Fous. En football, fin de saison compliquée pour le Lannion FC, les Trégorois se sont inclinés 2-0 face à la réserve du stade Lavallois et terminent finalement 7e de National 3. Une saison contrastée après une excellente phase aller. Et puis en basket fauteuil, la team élite du CTH termine sa saison sur une défaite encourageante face à Meaux, 72-59 après une belle prestation collective. L'actualité locale revient tout à l'heure à partir de 8h30. La suite de votre matinale, c'est avec Greg.
1: Merci Matt et à tout à l'heure.
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1: Faisons un petit point du côté du temps pour aujourd'hui avec ce matin. Ciel couvert avec de la pluie faible suivie d'averses. Un ciel couvert et possibilité d'averses également en fin d'après-midi. Concernant les températures ce matin, elles sont de 8 degrés, ressenties à 6 avec un vent du sud-ouest à 25 km/h. Et cet après-midi, on attend 14 degrés avec des rafales du sud-ouest à 35 km/h sur l'ensemble du Trégor.
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1: L'infotrafic en temps réel sur vos routes ce matin. Du côté de Perros-Guirec, ça bouchonne sur la rue du Général de Gaulle, donc faites très attention si vous êtes sur ce secteur. Du côté de Lannion, on nous signale également des feux tricolores défaillants sur les quais de la Corderie, donc faites très attention également sur cette zone. Un danger est à vous signaler sur la départementale 707 à hauteur de Buhulien. Prudence également sur ce secteur, hein, tout comme du côté de Plusunette, on nous signale sur la départementale 767 également un danger sur la chaussée. Charlie XCX avec Rock Music qui arrive dans quelques instants. Taylor Swift avec Cruel Summer là tout de suite. Et avant de retrouver Lucie avec son insolite du jour. Bon.

0: Le tout dernier Charlie XCX avec Rock Music en nouveauté cette semaine. Ça fait partie des plus de 15 nouveautés qu'on vous fait découvrir chaque semaine.
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2: C'est un resto gastronomique pas comme les autres qui vient d'ouvrir ses portes à Lyon. Et ce ne sont pas vraiment les plats qui sont surprenants, mais plutôt les clients. Une première en France, chez Dogstronomy, 4 places sont dédiées aux chiens. L'idée de régaler nos fidèles compagnons, tout est fait pour que les chiens s'y sentent bien, avec des plateformes aménagées à hauteur, avec des gamelles, avec un mécanisme anti-glouton. La carte n'a rien à envier à un restaurant traditionnel. Au menu, merlan, carottes, courgettes, riz de Camargue, pommes et toppings de fleurs séchées, roses, calendula et pissenlits. C'est ce que détaille la chef.
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0: Allez, PLK avec Pocahontas qui arrive tout de suite sur Millennium. Tamim Pala avec Dracula dans quelques instants. On va nous retrouver votre

0: Tame Impala avec Dracula sur Millennium. 7h45, votre horoscope du jour avec Lucie.
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2: Bonjour à tous, l'horoscope de ce lundi 18 mai, on commence avec les béliers. Une bonne nouvelle arrive à point nommé pour vous permettre de retrouver un nouveau souffle. Réagissez vite. Les taureaux, votre optimisme remonte encore d'un cran, c'est le moment de profiter pleinement des bonnes choses. Les gémeaux, vous songez à un changement radical. Les cancers, il y a trop de mouvements autour de vous, ça vous fatigue. Lion, votre confiance est parfaitement justifiée. Les vierges, la solidité de votre couple facilite certaines situations un peu complexes. Les balances, a priori, vous aurez plus de facilité à apprécier cette journée si vous restez seul. Les scorpions, une aide extérieure va vous aider à chasser définitivement un problème. Sagittaire, vous êtes au cœur de la tourmente et vous risquez de vous inquiéter pour vos amours ou vos avoirs. Les capricornes, votre intuition et votre sens de l'analyse vous portent chance. Les Verseaux, aujourd'hui, vous avez tendance à charmer votre entourage et à marquer des points côté cœur. Et puis les poissons, votre distraction peut vous coûter des maladresses. Vous devriez baisser le rythme.
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0: Allez, avant de retrouver Marc avec sa sélection des programmes télé pour votre soirée, c'est Martin Garrix avec Ain't Letting You Down qui arrive tout de suite sur Millennium. Si vous venez d'arriver, bon réveil et bon courage en ce lundi 18 mai.

0: Martin Garrix sur Millennium.
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2: Allez, on commence avec ce soir sur TF1, l'été 36. Nous sommes à Nice en août 36. Alors que les premiers congés payés sont en place, quatre femmes voient leur destin se mêler. Les ouvriers en liesse et les bourgeois méprisants s'affrontent. Eugénie Ouvrière, syndiquée au passé tourmenté, tente de protéger son fils Louis des ombres de son histoire. Léonie, jeune auxiliaire de police fraîchement débarquée aux côtés du commissaire Raven, se bat pour sauver son père condamné à mort. Blanche, épouse mondaine, cache une liaison interdite avec le procureur Adrien Jacquard. Enfin, Giulia, gouvernante discrète du palace Riviera, lutte pour préserver sa fille d'un lourd secret. France 2, meurtre au paradis. France 3, Bonnard, Pierre et Marthe. Nous sommes à Paris en 1893. Marthe de Mélinis, jouée par Cécile de France, hein, une jeune femme talentueuse spécialisée dans la confection de fleurs artificielles, croise le chemin de Pierre Bonnard, joué par Vincent Macaigne, hein, un peintre en pleine ascension. Séduit par sa beauté et son esprit, Pierre la choisit comme modèle. Lançons ainsi une relation tumultueuse mais passionnée. Canal+, Paris Police 1910, M6, Marie au premier regard, Arte, Victoria Abril dans Talon Aiguille, France 4, La Haine et W9, Armageddon. Voilà, je vous laisse faire votre choix et par avance une belle soirée devant votre télévision.
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0: Dans quelques instants, Usher. Mais là tout de suite c'est Griffin avec son tout dernier titre, ça s'appelle Without You sur Millennium.

0: Bien.
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0: 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Il est 8h, tout de suite, les infos.
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4: Bonjour, le patron de Canal+ ne veut plus travailler avec les signataires d'une tribune contre Vincent Bolloré. En marge du Festival de Cannes, Maxime Saada a annoncé qu'il ne souhaitait plus collaborer avec les professionnels du cinéma qui ont dénoncé l'emprise grandissante du milliardaire. Le collectif Zappé Bolloré, à l'origine du texte signé par 600 professionnels, estime de son côté que cette menace confirme ses craintes sur le manque d'indépendance de la chaîne. Le navire de croisière MV Ondus, touché par un foyer d'antivirus, est attendu ce lundi matin au port de Rotterdam, aux Pays-Bas. 27 membres d'équipage et professionnels de santé se trouvent encore à bord, ainsi que la dépouille d'une passagère allemande ayant succombé à la maladie. Le bilan total fait état de 3 morts. Une passagère française est actuellement hospitalisée en réanimation à Paris, toujours dans un état grave. Dans Lyon, les fouilles reprennent ce lundi dans la forêt de Rouvray, surnommée les Bois de l'Horreur. Les enquêteurs retournent sur ce site baptisé le cimetière d'Émile Louis, un an après l'interruption des opérations dues au décès accidentel d'un gendarme. Les forces de l'ordre espèrent y découvrir les corps de 5 des disparus de Lyon, victimes du tueur en série, mort en détention en 2013. Aux Émirats Arabes Unis, une frappe de drone a provoqué un incendie sur un générateur électrique extérieur de la centrale nucléaire de Baraka. La défense antiaérienne a intercepté 2 autres engins en provenance de la frontière occidentale. Les autorités locales ne rapportent aucune victime ni aucune hausse de la radioactivité, mais l'AIEA a exprimé sa profonde préoccupation. En Israël, Benjamin Netanyahou affirme être sur le point d'atteindre l'un de ses objectifs majeurs, éliminer tous les responsables des attaques terroristes du 7 octobre. Le premier ministre israélien a tenu ses propos ce dimanche après la mort d'Ezedine Al-Haddad, le commandant de la branche armée du Hamas, tué lors d'une frappe aérienne à Gaza. Enfin, clap de fin sur la Ligue 1. Le multiplex décisif de la 34e et dernière journée se jouait hier. Malgré leur lourde défaite face à Auxerre et Lens, Lille et Lyon valident leur billet européen. Le LOSC se qualifie en Ligue des Champions. L'OL jouera le tour préliminaire. Grâce à son succès 3-1 contre Rennes, Marseille chip la Ligue Europa aux Bretons. Enfin, Nice, tenu en échec par Metz, termine barragiste et va affronter Saint-Étienne.
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0: Allez, faisons un petit point du côté du temps pour aujourd'hui avec ce matin. Ciel couvert et de la pluie faible se raréfiant peu à peu. Cet après-midi, c'est un ciel couvert avec possibilité d'averse en fin d'après-midi. Concernant les températures pour votre matinée, elles sont de 8 degrés ressenti à 6 avec un vent du sud-ouest à 25 km/h. Cet après-midi, on attend 14 degrés ressenti à 15 et des rafales du sud-ouest à 35 km/h sur l'ensemble du Trégor.
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0: L'infotrafic en temps réel sur vos routes ce matin. On nous signale des ralentissements sur l'Agnon, sur le boulevard Mendès France, donc prudence si vous êtes sur cette zone, tout comme sur la rue de la Bienfaisance à l'Agnon ou encore sur le boulevard Louis Guillou. Il peut y avoir des ralentissements actuellement sur ces secteurs. On nous signale circulation difficile également sur la rue Yves Coppens du côté de l'Agnon, tout comme à l'entrée de l'Agnon, aux alentours de la départementale 1667 dans l'axe, ou du moins sur l'axe Lannion-Bullien, dans les deux sens. Des ralentissements sont en cours actuellement. Un danger est à vous signaler sur la départementale 30, non loin de Saint-Michel-en-Grève. Faites très attention si vous êtes sur ce secteur. Un seul numéro à retenir, le 02 96 23 39 58, le numéro de la ligne directe de votre radio pour nous faire part de tout ce qui se passe sur vos routes ce matin. Je vous ai calé George Raid avec Aluna George pour Turn Back Time en nouveauté cette semaine. K-pop Demon Hunters juste derrière moi avec le titre Free. Et on retrouvera Marc avec le buzz du jour dans quelques instants. Bon réveil.
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0: George Raid et Aluna George avec Turn Back Time en nouveauté cette semaine. 8h10, tout de suite on va retrouver Marc avec son buzz du jour.
1: 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Vous pouvez désormais jouer au Lego même à plus de 100 ans. Hein. À 100 ans, David Attenborough vient de régler, malgré lui, un problème que personne n'avait vu venir. Hein. La raison, il était devenu trop vieux pour jouer au Lego. Depuis des décennies, les célèbres boîtes de briques colorées affichent une recommandation bien connue. 4 à 99 ans. Une limite d'âge qui semblait jusque-là purement théorique, jusqu'à ce que le mythique naturaliste britannique souffle ses 100 bougies. Le 8 mai dernier, sur les réseaux sociaux, plusieurs internautes ont rapidement souligné l'ironie de la situation. Une publication sur X est même devenue virale, récoltant plus d'un million d'impressions. Parce qu'au fond, l'idée qu'une légende mondiale de la nature soit désormais exclue des Lego avait quelque chose d'absurdement drôle. La marque danoise a décidé d'embarquer dans la blague. Sur Instagram, Lego a publié une version modifiée de sa boîte classique, affichant désormais 400 ans et plus, accompagné d'un message adressé directement au centenaire. Joyeux 100e anniversaire, Sir David Attenborough. Il n'y a pas de limite d'âge pour ceux qui n'arrêtent jamais de jouer. L'initiative a immédiatement conquis les internautes qui ont salué. Un hommage à la fois simple, intelligent et parfaitement calibré. Reste maintenant à savoir si Lego modifiera réellement l'emballage de ses produits ou si cette nouvelle limite 100 ans et plus restera un simple clin d'œil publié sur les réseaux sociaux. Faut dire que David Attenborough occupe une place à part dans la culture populaire britannique. Né en 1926, il prête sa voix au documentaire animalier depuis des décennies et demeure encore aujourd'hui l'une des personnalités les plus appréciées du Royaume-Uni. Son plus récent documentaire Why London a d'ailleurs été diffusé cette année sur la BBC.
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0: Je vous ai calé 4 sailles avec Gabriella dans quelques instants, mais là tout de suite c'est Jadem avec Don't Stop sur Millennium. Bienvenue et bon réveil si vous venez d'arriver.

0: Katsai avec Gabriella sur Millennium. On retrouve Marc avec le chiffre du jour.
1: Le chiffre du jour, 11 000. Les médias d'État birman ont annoncé la découverte d'un rubis de 11 000 carats, l'un des plus gros jamais découverts dans ce pays d'Asie du Sud-Est réputé pour ses pierres précieuses. Extrait de la région de Mogok, dans le nord du pays, un rubis exceptionnellement gros, rare et difficile à trouver a donc été présenté à la presse à la suite d'un communiqué du nouveau gouvernement birman soutenu par l'armée. Le rubis géant présente une couleur rouge pourpre avec des nuances jaunâtres et considérée comme ayant une qualité chromatique élevée, a-t-il ajouté. Bien que plus petite qu'un rubis similaire de 21 450 carats découvert dans la même zone en 1996, cette pierre est plus précieuse en raison de sa couleur supérieure, de sa clarté et de sa qualité globale, a affirmé le gouvernement sans donner de valeur précise. Empereurs, rois et seigneurs de guerre se sont longtemps disputés la vallée de Mogok dans la région de Mandalay, où se cachent des rubis remarquables appelés sang de pigeon. Ces pierres comptent parmi les plus chères au monde. Les joyaux de la plus haute qualité peuvent atteindre plusieurs millions de dollars. La Birmanie est dirigée par une junte depuis un coup d'état en 2021 qui a déclenché une guerre civile, mais l'ancien chef militaire Min Aung Hlaing est récemment devenu président à l'issue d'un processus électoral largement contesté.
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0: Sound of Legend dans quelques instants avec Haven, mais là tout de suite c'est David Guetta et Jennifer Lopez avec Save Me Tonight. Bienvenue et bon réveil. 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

0: Le dernier Farruko avec Stevangelo pour Yapake sur Millennium. Il est 8h30, tout de suite Matt avec les infos.
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3: Bonjour, bonjour à tous. Un drame ferroviaire à Vieux Marché. Hier midi, un homme de 33 ans est décédé après avoir été percuté par un TER en direction de Guingamp, à proximité de la gare de Plouarette. Le conducteur du train, très choqué, a été hospitalisé à Saint-Brieuc. Le trafic ferroviaire a été interrompu pendant plus de 3 heures, perturbant à près de 550 voyageurs entre TER et TGV. Des milliers de fidèles réunis à Tréguier pour le traditionnel pardon de Saint-Yves. Comme chaque année, la cathédrale était trop petite pour accueillir tous les participants. La messe a été retransmise sur la place du Martrais avant la grande procession menée au son des bombardes et des cornemuses. L'invité d'honneur cette année, le cardinal Bustillo, évêque d'Ajaccio, qui a appelé les fidèles à la persévérance dans une société qu'il juge trop encline au découragement. À Lannion, les commerçants du centre-ville continuent de défendre le parking du quai des Guillons. Lors de l'assemblée générale de Lannion Cœur de Ville, la présidente Maude Toulélan est revenue sur la mobilisation de 80 commerçants l'an dernier autour du slogan « No parking, no business ». L'association annonce également plusieurs animations pour 2026, dont Rock en Ville, une grande braderie estivale et un pique-nique géant en centre-ville. La solitaire du Figaro Paprec a quitté la côte de Granit Rose hier sous le soleil. Les 36 skippers ont pris le départ de la première étape en direction de Vigo en Espagne. Loris Bréard a rapidement pris les commandes de la flotte. En revanche, un coup dur pour l'un des favoris, Tom Goron, contraint de revenir réparer un problème de pilote automatique. La Grange Vadrouille dévoile sa programmation estivale à Plestin-les-Grèves. Le lieu culturel lance cette année la quinzaine, un nouveau format festival du 30 juillet au 16 août. Au programme notamment Étienne de Crécy, Rimka, Yutsek, Sonerien Du ou encore La Yégrosse. Des rendez-vous hors série seront aussi proposés dès le mois de juillet. Du sport maintenant avec le trail des Embruns à Trébeurden. L'ancien cycliste professionnel Franck Bonamour s'est imposé sur l'épreuve des 20 km. Désormais reconverti dans le trail, il confirme sa belle forme du moment et rêve désormais d'ultra-trail comme la Diagonale des Fous. En football, fin de saison compliquée pour l'Agnon FC, les Trégorois se sont inclinés 2-0 face à la réserve du stade Lavallois et terminent donc finalement 7e de National 3. Une saison contrastée après une excellente phase aller. Et puis en basket fauteuil, la team élite du CTH termine sa saison sur une défaite encourageante face à Meaux 72-59 après une belle prestation collective. C'est tout pour l'actualité locale. Elle revient bien sûr demain à partir de 7h30 et moi je vous retrouve tout à l'heure pour votre rendez-vous sur l'emploi à midi. La suite et la fin de votre matinale, c'est avec Greg.
0: Merci Matt et à tout à l'heure.
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0: Allez, faisons un petit point du côté du temps pour aujourd'hui avec ce matin. Ciel couvert et de la pluie faible se raréfiant peu à peu. Cet après-midi, un ciel couvert avec possibilité d'averse. En fin d'après-midi, côté température ce matin, elles sont de 8 degrés avec un ressenti à 6 et des rafales du sud-ouest à 30 km/h. Cet après-midi, on attend 14 degrés, ressenti à 15 et des rafales du sud-ouest à 35 km/h sur l'ensemble du Trégor.
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0: L'infotrafic en temps réel sur vos routes ce matin. On part en direction de Lannion avec toujours quelques petits ralentissements du côté du boulevard Louis Guillou. Donc prudence si vous êtes ou si vous allez sur cette zone. Miley Cyrus avec Dream As One qui arrive tout de suite et Bazada avec This Is The Life avant de retrouver Lucie avec l'Actu People.

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1: On parle de Dua Lipa qui n'est pas contente. Elle porte plainte contre le groupe sud-coréen spécialisé dans la fabrication de produits électroniques, Samsung quoi. Et donc Dua Lipa réclame 15 millions de dollars. Elle reproche à Samsung d'avoir utilisé son image. En fait, elle explique avoir découvert l'utilisation d'une photo d'elle en juin 2025 sur des boîtes de téléviseurs vendues aux États-Unis. Du coup, elle affirme avoir alors immédiatement demandé à Samsung de cesser d'utiliser ce cliché qui aurait été pris en 2024 lors d'un festival. Et toujours selon Dua Lipa, le groupe a rejeté sa demande de cessation d'utilisation. Et donc la réponse de la marque a été méprisante et désinvolte.
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4: Merci Lucie, qu'on va retrouver dans quelques instants pour votre horoscope du jour. Alex Warren avec Ordinary. Il est 8h42, bon réveil.
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1: Bonjour à tous, l'horoscope de ce lundi 18 mai, on commence avec les béliers. Une bonne nouvelle arrive à point nommé pour vous permettre de retrouver un nouveau souffle, réagissez vite. Les taureaux, votre optimisme remonte encore d'un cran, c'est le moment de profiter pleinement des bonnes choses. Les gémeaux, vous songez à un changement radical. Les cancers, il y a trop de mouvements autour de vous, ça vous fatigue. Lion, votre confiance est parfaitement justifiée. Les vierges, la solidité de votre couple facilite certaines situations un peu complexes. Les balances, a priori, vous aurez plus de facilité à apprécier cette journée si vous restez seul. Les scorpions, une aide extérieure va vous aider à chasser définitivement un problème. Sagittaire, vous êtes au cœur de la tourmente et vous risquez de vous inquiéter pour vos amours ou vos avoirs. Les capricornes, votre intuition et votre sens de l'analyse vous portent chance. Les Verseaux, aujourd'hui, vous avez tendance à charmer votre entourage et à marquer des points côté cœur. Et puis les poissons, votre distraction peut vous coûter des maladresses. Vous devriez baisser le rythme.
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2: Dans quelques instants, juste après Rihanna avec Panda Replay, c'est Marc avec sa sélection des programmes télé pour votre soirée.

0: Rihanna avec Ponder Replay, 8h50. Tout de suite, on va retrouver Marc avec sa sélection de programmes télé pour votre soirée.
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2: Allez, on commence avec ce soir sur TF1, l'été 36. Nous sommes à Nice en août 36. Alors que les premiers congés payés sont en place, quatre femmes voient leur destin se mêler. Les ouvriers en liesse et les bourgeois méprisants s'affrontent. Eugénie, ouvrière syndiquée au passé tourmenté, tente de protéger son fils Louis des ombres de son histoire. Léonie, jeune auxiliaire de police fraîchement débarquée aux côtés du commissaire Raven, se bat pour sauver son père condamné à mort. Blanche, épouse mondaine, cache une liaison interdite avec le procureur Adrien Jacquard. Enfin, Giulia, gouvernante discrète du palace Riviera, lutte pour préserver sa fille d'un lourd secret. France 2, meurtre au paradis. France 3, Bonnard, Pierre et Marthe. Nous sommes à Paris en 1893. Marthe de Mélinis, jouée par Cécile de France, une jeune femme talentueuse spécialisée dans la confection de fleurs artificielles, croise le chemin de Pierre Bonnard, joué par Vincent Macaigne, un peintre en pleine ascension, séduit par sa beauté et son esprit. Pierre l'a choisi comme modèle, lançant ainsi une relation tumultueuse mais passionnée. Canal+, Paris Police 1910, M6, Marie au premier regard, Arte, Victoria Abril dans Talon Aiguille, France 4, La Haine et W9, Armageddon. Voilà, je vous laisse faire votre choix et par avance, une belle soirée devant votre télévision.
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0: Nous, on va se donner rendez-vous dès demain matin pour un nouveau numéro de la matinale. Bonne journée à vous, bon lundi, bon courage. Je vous ai calé Meghan Trainor, mais là tout de suite c'est Louane avec Conduire. Excellente journée et à demain. Salut.

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2: Bonjour, une nouvelle cyberattaque a déploré le réseau Gîtes de France, confirme avoir été victime d'un vol de données personnelles samedi. L'incident fait suite au piratage de Pierre et Vacances et de Bellambra revendiqué par le même hacker. Aucune coordonnée bancaire n'a été dérobée, mais l'attaque pourrait concerner plus de 389 000 clients exposant leur nom, courriel et numéro de téléphone. Une plainte va être déposée. La création d'un délit pour la conduite sous protoxyde d'azote, des mesures contre les free parties ou bien encore des sanctions plus dures contre les rodéos urbains. Il s'agit de la loi Riposte. Les sénateurs vont tenter mais ce lundi, des discussions qui vont durer pendant 3 jours. Fin de parcours pour le MV Ondus, attendu ce matin au port de Rotterdam, aux Pays-Bas, près d'un mois et demi après l'apparition des symptômes chez la première victime de l'antivirus. Parallèlement, le Canada vient de confirmer son premier cas positif. Dans Lyon, les fouilles reprennent ce lundi dans la forêt de Rouvray, surnommée les Bois de l'Horreur. Les enquêteurs retournent sur ce site baptisé le cimetière des Mille Louis, en espérant y découvrir les corps de 5 des disparus de Lyon, victimes du tueur en série mort en 2013. Gérald Darmanin à Alger. Ce lundi, le ministre de la Justice doit y rencontrer son homologue algérien pour réchauffer les relations entre la France et l'Algérie. Les échanges bilatéraux vont se poursuivre dans les prochains jours avec le déplacement, cette fois en France, du ministre algérien de l'Intérieur. Il ne restera plus rien de l'Iran. Une nouvelle menace de Donald Trump. Le président américain estime que le temps presse alors que les négociations entre les deux pays sont au point mort. De son côté, l'Iran estime qu'aucune concession concrète n'a été faite pour le moment par les États-Unis. Et puis en Israël, le premier ministre Benjamin Netanyahou affirme être sur le point d'atteindre l'un de ses objectifs majeurs après la mort du commandant de la branche armée du Hamas, l'élimination de tous les responsables des attaques terroristes du 7 octobre. En football, c'était le grand soir hier, 9 matchs en simultané pour le clap de fin de la Ligue 1, le multiplex décisif de la 34e et dernière journée qui se joue avec Lille et Lyon qui ont validé leur billet européen. Grâce à son succès 3-1 contre Rennes, Marseille prend la Ligue Europa au Breton, Nice est tenu en échec par Metz et termine barragiste et va affronter Saint-Etienne. On attend une décision dans le match Nantes-Toulouse interrompu par les supporters.
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3: Bonjour à tous. De la pluie est attendue sur une large partie du pays ce lundi 18 mai. Des averses orageuses sont même au programme sur l'est de la France. Seul le sud sera épargné et au sec. Et côté température, le mercure affichera 13 degrés à Paris, 15 à Bordeaux et 19 à Ajaccio le matin. Il fera jusqu'à 14 à Lille, 15 à Strasbourg et 20 à Perpignan au plus chaud de la journée. Très belle journée à tous.
1: 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Nous sommes le lundi 18 mai, le 138e jour de l'année. Nous fêtons aujourd'hui les Eric, les Coralie, les Coraline et les Corinne. Eric est une personne réservée hein, qui ne dévoile pas facilement ses sentiments. Il a un tempérament décidé en plus du goût du risque et de l'aventure. Journée internationale des musées aujourd'hui. Allez, l'anniversaire du joueur de tennis mais aussi chanteur Yannick Noah, 66 ans. Jack Johnson, musicien, mais en plus il est surfeur, 51 ans. Elena Noguera, 57 ans. Bon anniversaire à l'humoriste Popek, 91 ans. La footballeuse Eugénie Le Sommer, à 37 ans, 64 ans pour la chanteuse Sandra. Petite anecdote, Nemo a vu le jour il y a tout pile 23 ans et puis Bernadette Chirac, 93 ans. Bon anniversaire à vous aussi, peut-être né un 18 mai. 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
4: Samedi 23 mai à 19h, match de basket fauteuil dans le cadre du championnat national élite. Le club trégorois handisport de Lannion reçoit l'équipe de hier au gymnase de l'IUT. Entrée 3 euros, l'eau à gagner par tirage au sort du billet d'entrée, buvette sur place et le match est visible en direct sur Sport Hall et YouTube. La bibliothèque de Trégastel organise au centre des congrès jeudi 21 mai de 18h à 19h30 la projection du film Dastum, la maison des sources, suivi d'un échange avec Giuseppe De Vecchi, le réalisateur et un représentant des éditions Dastum. Vendredi 22 mai de 15h à 16h30, la bibliothèque de Trégastel organise au centre des congrès une rencontre dédicace avec Sylvie Lebihan, autrice de 6 romans dont L'ami Louis. Cette rencontre intervient dans le cadre du prix Louis Guillou 2026 proposé par la bibliothèque des Côtes d'Armor.
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4: Amis joueurs, amis joueuses, bonjour à tous et bienvenue dans C'est Ludique. Aujourd'hui, on retourne les cartes littéralement avec Dinup, un jeu de défausse signé Kei Kajino. C'est l'auteur notamment du jeu Scoot. Dans Dinup, votre objectif est simple, être le premier à vous débarrasser de toutes vos cartes. Mais attention, chaque carte a deux valeurs, une en haut et une en bas. Et ça, vous allez voir, ça change tout. Mais alors, vous allez me dire comment on joue ? Eh bien déjà, on va distribuer les cartes à tout le monde et à votre tour, on a quatre options. Poser une combinaison, carte de même valeur, ajouter une carte à une combinaison adverse, récupérer une combinaison adverse, mais dans ce cas-là, on va les retourner dans notre jeu, ou encore retourner notre main, ça change complètement la stratégie. Alors si on veut poser une combinaison, il y a quelques petites règles quand même. Il faut être plus fort que les combinaisons déjà présentes avec le même nombre de cartes. Exemple, une paire de 5 ne bat pas une paire de 7. Mais par contre, le 4 qui est là solo peut passer s'il n'y a rien de plus fort, car c'est le nombre de cartes qui compte. Et le twist qui fait mal ou plaisir, si on arrive à battre une combinaison adverse, en gros, il y a posé devant un des joueurs une combinaison de 3 cartes 4, je pose une combinaison de 3 cartes 5, et bien le joueur avec ses 3 cartes 4 les récupère. Elle retourne dans sa main, mais attention, à l'envers, et oui, il retourne ses cartes. Un petit détail important, si le tour revient à vous et que personne n'a battu votre combinaison, vos cartes sont définitivement défaussées. Je vous rappelle que le but du jeu, c'est de ne plus avoir de cartes. Donc vous allez vous rapprocher petit à petit de la victoire. Dans Dinup, vous pouvez aussi ajouter une carte chez un adversaire pour déclencher un retour en main, par exemple. Attendre le bon moment pour poser un petit combo. Retourner sa main pile au bon timing. C'est du timing, c'est de l'opportuniste de façon Dinup. Ce qui marche super bien, c'est qu'on a une tension constante. Est-ce que ça passe ou est-ce que ça passe pas ? Des choix variés à chaque tour et un côté, bien sûr, très interactif, personne n'est tranquille. Et à 5 joueurs, ça fuse dans tous les sens, c'est vivant, c'est très fun. Au niveau scoring, il faut être le premier joueur à se débarrasser de toutes ses cartes. Le premier qui arrive marque 2 points, le deuxième 1 point, bien sûr on ne peut plus embêter le premier joueur. Et la partie se joue en plusieurs manches jusqu'à ce qu'un joueur atteigne 4 points et récupère donc les 4 lettres du jeu Dinup. Si vous aimez les retournements de situation, embêter vos adversaires, les jeux à combo simples mais efficaces, Dinup pourrait bien être la star de votre été. Et n'oubliez pas, dans Dinup, la meilleure carte n'est pas toujours celle que vous voyez. C'est parfois celle que vous n'avez pas encore retournée. Allez, on se retrouve dès demain pour découvrir un nouveau jeu.
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0: Il est presque midi. Cancer de la vessie. Et si on en parlait, la Minute Santé.
1: Certains signes urinaires paraissent anodins, et pourtant ils peuvent révéler un cancer de la vessie. Professeur Yann Neuzier, vous êtes urologue à l'hôpital Foch à Suresnes et vice-président de l'Association française d'urologie. Quels sont les symptômes qui doivent vraiment pousser à consulter ?
2: Alors le premier signe qui doit amener à consulter, c'est l'hématurie, c'est-à-dire la présence de sang dans les urines, surtout lorsqu'elle est macroscopique, c'est-à-dire visible à l'œil nu. Elle peut aussi être visible microscopiquement, uniquement sur des examens d'urine. La présence de sang dans les urines est un signal important parce que le diagnostic précoce améliore le pronostic. Et plus le temps passe, plus la tumeur va avoir la possibilité de s'étendre, en profondeur notamment dans la paroi vésicale, et risque de pouvoir donner des ganglions métastatiques. Dès qu'on voit la présence de sang dans ses urines, il faut consulter son médecin traitant et idéalement rapidement derrière le spécialiste de l'appareil urinaire qui est l'urologue.
1: Et comment se déroule le diagnostic ?
2: Le diagnostic concrètement se déroule par des examens d'urine, ECBU, cytologie urinaire, puis d'imagerie, échographie, scanner éventuellement injecté et surtout une fibroscopie vésicale. Un diagnostic précoce change les choses pour les patients parce que le pronostic s'améliore si la tumeur est pris à un stade précoce. Moins elle infiltre les organes, meilleur est le pronostic. Donc plus tôt est le diagnostic, meilleur est le pronostic.
0: Avoir du sang dans les urines est le symptôme le plus courant du cancer de la vessie. Si vos urines sont rouges, même une seule fois, consultez votre médecin.
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2: Bonjour à tous, c'est le procès d'un des plus gros narcotrafiquants de France qui s'ouvre aujourd'hui, Félix Benghi, chef présumé du gang Yoda, détenu depuis 10 mois dans la prison de haute sécurité de Vendin-le-Vieil. Il est jugé à partir d'aujourd'hui pour trafic de stupéfiants devant le tribunal correctionnel de Marseille, aux côtés de 19 autres prévenus. De nouvelles fouilles reprennent dans Lyon à Rouvray, près d'Auxerre, sur les traces d'Émile Louis. Le tueur en série y avait enterré 7 jeunes femmes handicapées, 2 corps seulement ont été retrouvés, les familles espèrent encore. Nouvelle cyberattaque, le réseau Gîtes de France confirme avoir été victime d'un vol de données personnelles samedi. L'incident fait suite au piratage de Pierre et Vacances et de Bellambra revendiqué par un même hacker. Patrick Bruel a pris la parole hier soir après de nouvelles plaintes pour viol. Le chanteur et comédien a publié un message sur ses réseaux sociaux pour nier toute contrainte sexuelle. Il conteste la plainte déposée par l'animatrice Flavie Flamand pour des faits datant de 91. L'artiste affirme qu'il n'envisage pas de quitter la scène. Gérald Darmanin est à Alger aujourd'hui. Le ministre de la Justice doit y rencontrer son homologue algérien pour réchauffer les relations entre la France et l'Algérie. Les échanges bilatéraux se poursuivront dans les prochains jours avec le déplacement, cette fois en France, du ministre algérien de l'Intérieur. La fin du voyage, le navire de croisière HV Ondius a été détecté. Un foyer d'antivirus a accosté ce matin dans le port néerlandais de Rotterdam. Les 27 membres d'équipage et le personnel médical vont débarquer puis seront placés en quarantaine avant que le bâtiment ne subisse une procédure de désinfection et de nettoyage. Une nouvelle flottille pour Gaza interceptée ce matin au large de Chypre par Israël, selon ses organisateurs. Et puis le rugby avec la 24e journée de Top 14. Toulouse a été corrigée à La Rochelle, victoire des Maritimes qui restent dans la course aux phases finales, 38-10. Et puis le tournoi des 6 nations féminins, pas de grand chelem pour les Françaises, corrigées par l'Angleterre hier, 43-28.
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3: Bonjour à tous. De la pluie est attendue sur une large partie du pays ce lundi 18 mai. Des averses orageuses sont même au programme sur l'est de la France. Seul le sud sera épargné et au sec. Et côté température, le mercure affichera 13 degrés à Paris, 15 à Bordeaux et 19 à Ajaccio le matin. Il fera jusqu'à 14 à Lille, 15 à Strasbourg et 20 à Perpignan au plus chaud de la journée. Très belle journée à tous.
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4: Samedi 23 mai à 19h, match de basket fauteuil dans le cadre du championnat national élite. Le club trégorois handisport de Lannion reçoit l'équipe de hier au gymnase de l'IUT. Entrée 3 euros, l'eau à gagner par tirage au sort du billet d'entrée, buvette sur place et le match est visible en direct sur Sport Hall et YouTube. La bibliothèque de Trégastel organise au centre des congrès jeudi 21 mai de 18h à 19h30 la projection du film d'Astoum, la maison des sources, suivi d'un échange avec Giuseppe De Vecchi, le réalisateur et un représentant des éditions d'Astoum. Vendredi 22 mai, de 15h à 16h30, la bibliothèque de Trégastel organise au centre des congrès une rencontre dédicace avec Sylvie Lebihan, autrice de 6 romans, dont L'Ami Louis. Cette rencontre intervient dans le cadre du prix Louis Guillou 2026 proposé par la bibliothèque des Côtes d'Armor.
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4: Bonjour à toutes et à tous et bienvenue dans Midi Emploi. Alors comme chaque jour, du lundi au vendredi, on passe ensemble une heure au cœur de l'actualité locale, au programme des offres d'emploi près de chez vous, bien sûr, des initiatives qui font bouger le Trégor et un tour d'horizon à des nouveaux commerces et de l'économie du territoire. Alors que vous soyez en recherche ou en reconversion ou simplement curieux, ben vous êtes au bon endroit. Très bonne écoute.

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2: Et dans Midi Emploi, on prend la direction de Perros-Guirec où le centre Edraou recrute un animateur BAFA pour encadrer plusieurs mini-camps durant l'été. Alors ces séjours sont orientés autour des activités de pleine nature, de la vie collective, des découvertes sportives et pédagogiques dans un environnement en plein air. Le poste comprend l'hébergement sous-tente ainsi que les repas pris avec les enfants. L'émission consiste à préparer les activités, accompagner les groupes au quotidien, créer des supports pédagogiques et participer à la vie du camp et à l'entretien du matériel. Une réunion de préparation sera organisée avant le début des séjours. Le poste convient bien à une personne appréciant le travail avec les jeunes, l'animation à l'extérieur et la vie en collectivité. BAFA ou diplôme équivalent obligatoire, débutant accepté, contrat CEE sur plusieurs périodes entre juillet et août. Alors si cette offre vous intéresse, eh bien c'est la numéro 208 DFFY sur le site de France Travail. Puis le centre Le Hédraou recherche également un directeur ou une directrice de séjour pour ses mini-camps de l'été. Le rôle est plus orienté vers la coordination globale des séjours, l'organisation des activités, l'encadrement des animateurs et le suivi des enfants pendant toute la durée des camps. La personne recrutée devra aussi assurer le respect des règles de sécurité et de la réglementation liée à l'accueil collectif de mineurs en hébergement de plein air. L'émission inclut aussi la préparation pédagogique des activités, la gestion du matériel et la relation avec les familles. Le poste demande une première expérience dans l'encadrement ainsi qu'un diplôme BAFD ou équivalent. Hébergement et repas inclus pendant les séjours. Profil recherché, autonome, responsable et capable de gérer une équipe dans un cadre nature et collectif. Il s'agit de l'offre 208 DFHV sur le site de France Travail.

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3: Et dans Midi Emploi, une structure spécialisée dans les séjours éducatifs et environnementaux recherche un animateur milieu marin pour intervenir auprès de groupes scolaires, familles, adultes et publics en situation de handicap. Le poste est très orienté, animation nature, pédagogie et découverte du littoral et de l'environnement marin. Les missions comprennent la préparation et l'animation d'activités pédagogiques, la création de supports éducatifs, la participation aux événements de la structure, ainsi que l'entretien du matériel. Une partie logistique est également prévue, avec des déplacements fréquents sur le territoire. Le poste demande des connaissances solides en environnement marin et patrimoine naturel, un diplôme BPGEPS ou équivalent est attendu, ainsi qu'une expérience d'encadrement. Le permis B est indispensable et le permis D apprécié. Possibilité d'être logé et nourri, contrat évolutif jusqu'à septembre selon l'activité. Il s'agit de l'offre 208 DSWT sur le site de France Travail. Et puis un restaurant situé dans le centre de Lannion recherche un serveur ou une serveuse pour renforcer l'équipe en salle. Le poste est à pourvoir rapidement avec un rythme classique de restauration, un service du midi et du soir, repos les dimanches et lundis. Les missions principales consistent à accueillir le client, à prendre les commandes, assurer le service des plats et boissons, préparer la salle avant le service, puis participer au nettoyage et au rangement. Le travail se fait en coordination avec la cuisine dans une ambiance de restauration traditionnelle. Une première expérience de 6 mois est demandée. Le poste conviendra à une personne dynamique, souriante et capable de garder un bon relationnel avec la clientèle pendant les services. Un salaire annoncé d'environ 1800 euros net mensuel. Il s'agit de l'offre 208 FG SX sur le site de France Travail.

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2: On continue ce Midi Emploi avec une exploitation laitière de 70 vaches qui recherche une personne pour seconder la gérante dans les tâches quotidiennes de l'élevage. Alors le poste est polyvalent et alterne soins aux animaux, alimentation, entretien des bâtiments et conduite d'engins agricoles. Les missions comprennent la distribution des aliments, le paillage, la surveillance du troupeau, la préparation de la traite ainsi que l'entretien des parcelles agricoles et du matériel. Une partie du travail concerne également les cultures de céréales et de maïs. Alors le poste demande une première expérience agricole ainsi qu'une formation en élevage. Travail du lundi au vendredi uniquement, sans week-end, avec horaire régulier. Salaire annoncé à partir de 14,12 euros de l'heure selon Experience.

SS sont appréciés. Travail en équipe avec déplacement quotidien sur le territoire et système d'astreinte, CDI avec avantage, titre restaurant, CSE et rémunération autour de 2160 euros bruts mensuels. Alors si cette offre est faite pour vous, eh bien c'est la numéro 208 DJGR sur le site de France Travail.

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2: Et dans Midi Emploi, vous le savez, chaque jour, on s'intéresse aussi aux nouvelles activités. Dans le Trégor, certains métiers allient organisation et émotion. C'est le cas de Marie-Adam, installée aujourd'hui à Plouaret. Alors après des études en communication et un passage par l'événementiel à Rennes, elle s'est très vite spécialisée dans un domaine bien particulier, le mariage. Oui, un choix assumé. Pour elle, c'est un métier passion. Elle fait ses premières armes à Lannion avant de lancer son activité après une pause consacrée à sa vie de famille. Alors aujourd'hui, elle accompagne les futurs mariés de A à Z, organisation complète, décoration, coordination, mais aussi un rôle clé, officiante de cérémonie laïque. Alors son objectif, créer des moments uniques, entièrement personnalisés. Chaque cérémonie est construite sur mesure, du déroulé jusqu'au rituel symbolique. Parmi eux, forcément le rituel du sable où deux couleurs se mélangent pour représenter l'union, ou encore celui des rubans noués par les invités autour des mains des mariés. Mais au-delà des symboles, c'est surtout l'accompagnement qui fait la différence. Marie-Adam s'adapte à tous les budgets et toutes les envies, du simple coup de pouce à l'organisation complète du mariage. Au fil des années, elle a vu passer toutes les configurations, des arrivées spectaculaires jusqu'aux cérémonies intimistes dans un jardin. Et ce qu'elle retient avant tout, ce sont les émotions des moments forts partagés avec les couples avec qui elle tisse de véritables liens au fil des préparatifs. Un métier en plein essor qui reflète une tendance actuelle, faire de son mariage un événement unique et profondément personnel.

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1: Et on continue ce midi emploi et on prend la direction de la côte de Granit Rose où le Castel Beaucite recrute un commis de salle pour la saison jusqu'à fin octobre. Alors l'établissement 4 étoiles hein, met en avant un environnement haut de gamme et une qualité de service attentive. Le poste consiste à accueillir les clients, participer au service du petit déjeuner et du déjeuner, assurer le suivi des commandes, gérer le buffet, aider au dressage et au débarrassage des tables et maintenir une salle propre et organisée tout au long du service. Le rythme est en service continu de 7h à 15h30 avec 2 jours de repos consécutifs. Le profil recherché est avant tout motivé, rigoureux et orienté service client. Une première expérience est appréciée, mais les débutants hein, restent aussi acceptés. Un poste nourri avec un salaire brut autour de 2052 euros. C'est l'offre 208 FGVV sur le site de France Travail. Et puis on part à Trébordin où l'auberge Granit Rose recrute un agent polyvalent pour la saison estivale. Un poste varié et dynamique où aucune journée ne se ressemble. Entretien des chambres et des espaces communs, aide en cuisine, service au restaurant et au bar, mais aussi accueil et conseil auprès des vacanciers sur les activités du territoire. Alors si vous aimez le contact humain, le travail en équipe et les environnements touristiques, cette offre pourrait vous correspondre. C'est un contrat saisonnier de 2 à 3 mois à temps plein à partir du mois de juin. C'est l'offre numéro 208 BNV ITS sur le site de France Travail.

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2: Chaque jour dans Midi Emploi, on s'intéresse aussi à la formation, se former pour retrouver sa voie. Trouver un emploi, oui, mais construire un vrai parcours professionnel durable, c'est parfois plus compliqué. C'est justement l'objectif du forum organisé le 21 mai prochain à Lannion par la mission locale Avenir Jeune et France Travail. Car derrière les chiffres de l'emploi, un phénomène inquiète les professionnels de l'insertion. Malgré des formations gratuites et rémunérées, de nombreux jeunes ne franchissent plus le pas. Depuis la période post-Covid, beaucoup ont privilégié l'emploi immédiat, des contrats parfois précaires, mais qui permettent de gagner rapidement un salaire. Résultat, moins d'appétence pour les formations longues ou qualifiantes. Alors Nathalie Hubert, directrice adjointe de la mission locale Avenir Jeune, observe toutefois une légère évolution. Aujourd'hui, certains jeunes recommencent à réfléchir sur le long terme, car la réalité du marché du travail rappelle une chose essentielle, la qualification reste une protection contre le chômage. Dans les Côtes d'Armor, le taux de chômage demeure inférieur à la moyenne nationale, mais il repart malgré tout à la hausse. Et dans ce contexte, disposer d'un diplôme ou d'une compétence reconnue devient un véritable atout. Alors l'idée de ce forum est donc simple, montrer concrètement les possibilités qui existent sur le territoire. Sur place, les visiteurs pourront rencontrer les organismes de formation, découvrir les métiers qui recrutent et poser toutes leurs questions sur les parcours accessibles. Les secteurs concernés sont très variés, de l'animation, la santé, social, commerce, hôtellerie, restauration, industrie, sécurité, numérique, bâtiment, agriculture, pêche ou encore mécanique marine. Et surtout, ces formations financées par la région Bretagne sont gratuites et rémunérées pour les demandeurs d'emploi. Le forum s'adresse principalement donc aux jeunes de 16 à 25 ans, accompagnés par la mission locale, mais aussi aux demandeurs d'emploi suivis par France Travail, notamment ceux qui souhaitent se reconvertir ou reprendre une formation après une interruption de parcours. Pour certains, ce sera peut-être une première étape, pour d'autres, une seconde chance. Et parfois, une simple rencontre ou une discussion suffit à faire naître une vocation. Le rendez-vous est donc donné mercredi 21 mai de 14h à 17h à la maison de l'emploi de Lannion. Une session identique sera également organisée deux jours plus tôt, le 19 mai, à Guingamp.

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2: C'est déjà la fin de Midi Emploi. Merci beaucoup de nous avoir accompagnés pendant cette heure. On espère que les offres et les initiatives présentées aujourd'hui vous auront été utiles ou inspirantes. Alors n'hésitez pas à rester à l'écoute de la radio. Et bien sûr, on se retrouve demain à midi pour une nouvelle édition consacrée à l'emploi et à l'économie du Trégor. Très belle journée à toutes et à tous.

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2: Amis joueurs, amis joueuses, bonjour à tous et bienvenue dans C'est Ludique. Aujourd'hui, on retourne les cartes littéralement avec Dean Up, un jeu de défausse signé Kei Kajino. C'est l'auteur notamment du jeu Scoot. Dans Dean Up, votre objectif est simple, être le premier à vous débarrasser de toutes vos cartes. Mais attention, chaque carte a deux valeurs, une en haut et une en bas. Et ça, vous allez voir, ça change tout. Mais alors, vous allez me dire comment on joue? Déjà, on va distribuer les cartes à tout le monde et à votre tour, on a quatre options. Poser une combinaison, carte de même valeur, ajouter une carte à une combinaison adverse, récupérer une combinaison adverse, mais dans ce cas-là, on va les retourner dans notre jeu, ou encore retourner notre main, ça change complètement la stratégie. Alors si on veut poser une combinaison, il y a quelques petites règles quand même. Il faut être plus fort que les combinaisons déjà présentes avec le même nombre de cartes. Exemple, une paire de 5 ne bat pas une paire de 7. Mais par contre, le 4 qui est là solo peut passer s'il n'y a rien de plus fort, car c'est le nombre de cartes qui compte. Et le twist qui fait mal ou plaisir, si on arrive à battre une combinaison adverse, en gros, il y a posé devant un des joueurs une combinaison de 3 cartes 4, je pose une combinaison de 3 cartes 5, et bien le joueur avec ses 3 cartes 4 les récupère. Elle retourne dans sa main, mais attention, à l'envers, et oui, il retourne ses cartes. Un petit détail important, si le tour revient à vous et que personne n'a battu votre combinaison, et bien vos cartes sont définitivement défaussés. Je vous rappelle que le but du jeu, c'est de ne plus avoir de cartes. Donc vous allez vous rapprocher petit à petit de la victoire. Dans Dean Up, vous pouvez aussi ajouter une carte chez un adversaire pour déclencher un retour en main, par exemple. Attendre le bon moment pour poser un petit combo. Retourner sa main pile au bon timing. C'est du timing, c'est de l'opportuniste de toute façon Dean Up. Ce qui marche super bien, c'est qu'on a une tension constante. Est-ce que ça passe ou est-ce que ça passe pas? Des choix variés à chaque tour et un côté, bien sûr, très interactif. Personne n'est tranquille. Et à 5 joueurs, ça fuse dans tous les sens. C'est vivant, c'est très fun. Au niveau scoring, il faut être le premier joueur à se débarrasser de toutes ses cartes. Le premier qui arrive marque 2 points. Le deuxième, 1 point, bien sûr, on ne peut plus embêter le premier joueur. Et la partie se joue en plusieurs manches jusqu'à ce qu'un joueur atteigne 4 points et récupère donc les 4 lettres du jeu Dean Up. Si vous aimez les retournements de situation, embêtez vos adversaires, les jeux à combo simples mais efficaces, Dean Up pourrait bien être la star de votre été. Et n'oubliez pas, dans Dean Up, la meilleure carte n'est pas toujours celle que vous voyez. C'est parfois celle que vous n'avez pas encore retournée. Allez, on se retrouve dès demain pour découvrir un nouveau jeu.
3: 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Nous sommes le lundi 18 mai, le 138e jour de l'année. Nous fêtons aujourd'hui les Eric, les Coralie, les Coraline et les Corinne. Eric est une personne réservée qui ne dévoile pas facilement ses sentiments. Il a un tempérament décidé en plus du goût du risque et de l'aventure. Journée internationale des musées aujourd'hui. Allez, l'anniversaire du joueur de tennis mais aussi chanteur Yannick Noah, 66 ans. Jack Johnson, musicien, mais en plus il est surfeur, 51 ans. Elena Noguera, 57 ans. Bon anniversaire à lui. Humoriste Popek, 91 ans. La footballeuse Eugénie Le Sommer a 37 ans, 64 ans pour la chanteuse Sandra. Petite anecdote, Nemo a vu le jour il y a tout pile 23 ans et puis Bernadette Chirac, 93 ans. Bon anniversaire à vous aussi, peut-être né un 18 mai.
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5: Idée reçue sur le sommeil. Et oui, certains mauvais réflexes peuvent ruiner nos efforts pour bien dormir. Passage en revue des fausses croyances les plus courantes. On dort mieux la tête au nord. Cette croyance populaire, issue d'un précepte feng shui, prétend que dormir la tête vers le nord, en alignement avec l'axe magnétique nord-sud de la Terre, favoriserait un sommeil plus profond et réparateur. Cette superstition n'a jamais été validée scientifiquement. Pour se lever tôt, il suffit de se coucher plus tôt. On ne peut perturber ce rythme de sommeil selon son bon vouloir. Ces rythmes diffèrent d'une personne à l'autre. Certains sont plus du matin et ont tendance à se lever tôt et s'endormir plus tôt que ceux qui sont du soir et peinent à sortir du lit le matin. Cette horloge interne est programmée génétiquement. Une étude de l'Université d'Édimbourg a même identifié un gène de la grasse matinée propre aux gros dormeurs. On bannit les plantes dans la chambre. On pense qu'avoir une plante verte à côté de son lit peut être toxique. Cette dernière rejetant du CO2 et pompant tout notre oxygène. Erreur, car la quantité de dioxyde de carbone rejetée la nuit par le végétal est inférieure à celui d'un chat ou d'une personne par exemple. Donc, pas de problème pour orner votre chambre d'une plante verte. Choisir un lit dur. Erreur, un lit dur appuie trop sur les épaules et les hanches et peut entraîner des douleurs au réveil. Pour trouver la densité du matelas, vérifiez que votre coude ne s'enfonce pas quand vous vous retournez. Cela signifie qu'il est trop mou. On dîne léger. Certains repas trop riches en protéines et lipides le soir compliquent la digestion et risquent de perturber le sommeil. Mais manger trop léger peut occasionner un réveil nocturne. L'alcool aide à dormir. Quelques verres d'alcool peuvent aider à s'endormir, mais ils promettent en prime un sommeil agité, surtout en deuxième partie de nuit. Réveil nocturne, cauchemars et ronflements font partie des effets indésirables provoqués par des soirées trop arrosées. Enfin, les heures avant minuit comptent double. En réalité, ce sont les premières heures de sommeil en début de nuit et jusqu'à 3 ou 4 heures du matin qui permettent le plus de récupérer. Si on aime se coucher plus tard, un peu après minuit, le sommeil récupérateur interviendra après.
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2: Bonjour à tous, c'est le procès d'un des plus gros narcotrafiquants de France qui s'ouvre aujourd'hui, Félix Benghy, chef présumé du gang Yoda, détenu depuis 10 mois dans la prison de haute sécurité de Vendin-le-Vieil. Il est jugé à partir d'aujourd'hui pour trafic de stupéfiants devant le tribunal correctionnel de Marseille, aux côtés de 19 autres prévenus. De nouvelles fouilles reprennent dans Lyon à Rouvray, près d'Auxerre, sur les traces d'Émile Louis. Le tueur en série y avait enterré 7 jeunes femmes handicapées, 2 corps seulement ont été retrouvés. Les familles espèrent encore. Nouvelle cyberattaque, le réseau Gîtes de France confirme avoir été victime d'un vol de données personnelles samedi. L'incident fait suite au piratage de Pierre et Vacances et de Bellambra revendiqué par un même hacker. Patrick Bruel a pris la parole hier soir après de nouvelles plaintes pour viol. Le chanteur et comédien a publié un message sur ses réseaux sociaux pour nier toute contrainte sexuelle. Il conteste la plainte déposée par l'animatrice Flavie Flamand pour des faits datant de 91. L'artiste affirme qu'il n'envisage pas de quitter la scène. Gérald Darmanin est à Alger aujourd'hui. Le ministre de la Justice doit y rencontrer son homologue algérien pour réchauffer les relations entre la France et l'Algérie. Les échanges bilatéraux se poursuivront dans les prochains jours avec le déplacement, cette fois en France, du ministre algérien de l'Intérieur. La fin du voyage, le navire de croisière HV Ondius a été détecté. Un foyer d'antivirus a accosté ce matin dans le port néerlandais de Rotterdam. Les 27 membres d'équipage et le personnel médical vont débarquer puis seront placés en quarantaine avant que le bâtiment ne subisse une procédure de désinfection et de nettoyage. Une nouvelle flottille pour Gaza interceptée ce matin au large de Chypre par Israël, selon ses organisateurs. Et puis le rugby avec la 24e journée de Top 14. Toulouse a été corrigée à La Rochelle. Victoire des Maritimes qui restent dans la course aux phases finales, 38-10. Et puis le tournoi de destination féminin, pas de grand chelem pour les Françaises, corrigé par l'Angleterre hier, 43-28.
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3: Bonjour à tous. De la pluie est attendue sur une large partie du pays ce lundi 18 mai. Des averses orageuses sont même au programme sur l'est de la France. Seul le sud sera épargné et au sec. Et côté température, le mercure affichera 13 degrés à Paris, 15 à Bordeaux et 19 à Ajaccio le matin. Il fera jusqu'à 14 à Lille, 15 à Strasbourg et 20 à Perpignan au plus chaud de la journée. Très belle journée à tous.

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2: Bonjour à tous. L'Iran annonce avoir répondu à une nouvelle proposition des États-Unis destinée à relancer les discussions diplomatiques et mettre fin durablement au conflit. Le porte-parole du ministère iranien des Affaires étrangères a indiqué que les préoccupations de Téhéran avaient été transmises à Washington avec des échanges qui se poursuivent par l'intermédiaire du Pakistan. Le navire de croisière MV Ondus est arrivé à Rotterdam après l'épidémie d'antivirus à bord. Les membres d'équipage encore présents vont être placés en quarantaine. L'OMS maintient un risque sanitaire faible malgré la possibilité de nouveaux cas liés à la longue incubation du virus. Pour rappel, 3 passagers sont décédés et plusieurs cas ont été confirmés. Et puis les corps des 4 plongeurs italiens disparus lors d'une sortie sous-marine aux Maldives ont été retrouvés dans une grotte. Une enquête a été ouverte et un plongeur secouriste maldivien est également décédé pendant les opérations de recherche. Et on enchaîne avec les corps des 4 plongeurs italiens disparus lors d'une sortie sous-marine aux Maldives qui ont été retrouvés morts dans une grotte. Une enquête a été ouverte et un plongeur secouriste maldivien est également décédé pendant les opérations de recherche. En France, le parquet de Nanterre a rouvert une enquête pour agression sexuelle visant Patrick Bruel après une plainte classée sans suite en 2022. L'avocate évoque une petite victoire pour sa cliente. Les faits dénoncés remontent à 2015 après une rencontre liée au tournage des Enfoirés. Le chanteur fait désormais l'objet de 7 plaintes en France et en Belgique pour violences sexuelles. Le président du CNC a regretté les propos du patron de Canal+, Maxime Saada, qui ne souhaite plus travailler avec les signataires d'une tribune anti-Vincent Bolloré. Le CNC défend la liberté d'expression et rappelle le soutien historique de Canal+, au cinéma français. Et on poursuit avec la justice espagnole qui a ordonné au fisc de rembourser plus de 55 millions d'euros à la chanteuse Shakira, estimant qu'il n'avait pas prouvé qu'elle résidait fiscalement en Espagne en 2011. La décision annule les redressements et les amendes pour fraude fiscale.

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1: Hello tout le monde, bienvenue sur Millennium, les amis, ravis de vous retrouver pour une nouvelle semaine d'Afterwork, hein, tous les jours 16h-19h, j'ai plaisir de vous accompagner pour les fins d'après. Allez, pour démarrer tout de suite, Menelik arrive avec quelle aventure? On se fait Taylor Swift et la nouveauté, c'est Valorian sur Millennium, bienvenue.

0: Jam, c'était Ne reviens pas sur Millennium. Dans quelques instants, on continue ensemble l'Afterwork avec Button and I. Il y aura également Amberna sur Millennium avec You're the One.
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1: Sur Millennium, vous restez bien avec moi dans quelques instants. C'est la suite de votre Afterwork, tout simplement pour passer ensemble l'après-midi qui va bien avec Destiny Child. Il y aura également Gim sur Millennium. C'est Soleil dans l'Afterwork.
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1: Il est tout pile 17h sur Millennium, c'est 100% été mix avec la suite qui va bien. Ce sera Naïkin avec One Track Mind, tu cales également Just The Way You Are sur Millennium, c'est Mipki avec David Guetta dans l'Afterwork, il est 17h.
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0: Virtual Riot sur Millennium, je viens de vous envoyer Best of Me. En tout cas, profitez bien de cette courte semaine parce que peut-être que d'ici mercredi soir, vous serez en congé pour ce grand week-end qui s'annonce. On n'arrête pas les ponts en mai. Bon, ça prendra fin un jour, hein, vous inquiétez pas. On va revenir à des semaines un peu plus normales. En attendant, moi j'ai le plaisir de vous accompagner tout au long de la semaine pour l'Afterwork avec Acid maintenant, Vita Slimane et Katy Perry.
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0: Vance sur Millennium dans l'Afterwork.
1: Allez, sur Millennium, la suite pour vous dans quelques instants, c'est Lemon. On se fait également le nouveau Maroon 5. Tout ça, ça arrive après une petite pause.
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0: Shakira à l'instant sur Myanmar. La suite pour vous, Purple Disco Machine, It's Not Time, je vous cale également Abby, tout ça, c'est après Back to Me. On se fait un petit tourial Clark sur Millennium.
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2: Allez, 18h sur Millennium, c'est 100% Hits and Mix. La suite pour vous, bah, je vous envoie Louane conduire. C'est juste après Dracula. On se fait Tampa Jane avec Jenny sur Millennium.
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0: Moziman à l'instant sur Minium, et je vous rappelle que si vous aimez le son Dance Sport Clubbing, rendez-vous tous les soirs à partir de 21h pour le Mood Food Electro Club, et rendez-vous également les week-ends, vendredi, samedi soir, 21h, ce sont les Session Mix sur Millennium. Claudio Capéo pour la suite avec plus haut, également il est capable des monteurs sur Minium, c'est free.
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1: Sur Millennium, dans quelques instants, arrivent les Kingfisher ainsi que Kara Gosen sur Millennium, puis on sera Auria et Soirée Mondaine. 20 minutes de musique non-stop, les amis, c'est rien que pour vous pour terminer l'Afterwork.
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1: Allez, sur Millennium, pour vous, il est temps pour moi plutôt de vous quitter. Merci à tous en tout cas d'avoir passé cet après-midi avec moi. Bien entendu, je remets ça dès demain à partir de 16h pour une nouvelle édition de l'Afterwork. Et sur ça, moi, je vous souhaite à tous une excellente soirée sur Millennium.
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3: Le cancer de la vessie, on en parle peu. Alors forcément, les idées reçues circulent vite. Nous sommes allés dans la rue pour connaître ce que vous en savez vraiment. Et après, on a vérifié et essayé de recadrer. On vous écoute, madame.
4: Moi, j'ai toujours cru que c'était un cancer qui touchait que les hommes. Un peu comme la prostate, quoi.
3: Et non, le cancer de la vessie touche aussi les femmes. Il est simplement plus fréquent chez les hommes, environ 5 fois plus. Mais il est souvent diagnostiqué plus tard chez les femmes. Il ne faut donc surtout pas passer à côté des signes qui doivent alerter. Notamment le sang dans les urines, qui peut parfois être banalisé, en particulier au sein de la population féminine.
5: Le cancer de la vessie, j'ai l'impression que c'est un cancer rare. On n'en entend jamais parler.
3: Eh bien non. En fait, le cancer de la vessie fait partie des cancers les plus courants. En France, on compte environ 20 000 nouveaux cas par an, ce qui en fait le cinquième cancer le plus fréquent chez les hommes. S'il est moins connu, c'est surtout parce qu'on en parle moins. Mais en pratique, les médecins en voient régulièrement, d'où l'intérêt d'être sensibilisé sur cette maladie.
6: Bon, le tabac, je savais que c'était mauvais pour les poumons, mais pas pour la vessie, non ?
3: Au contraire, le tabac est le principal facteur de risque du cancer de la vessie. Les substances toxiques passent dans le sang, sont filtrées par les reins, puis se concentrent dans l'urine et irritent la vessie. Le tabac est impliqué dans plus de 50% des cancers de la vessie. Donc fumer augmente clairement le risque et pas seulement pour les poumons.
2: Avoir du sang dans les urines est le symptôme le plus courant du cancer de la vessie. 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
2: Bonsoir à tous. Selon le ministère libanais de la Santé, les frappes israéliennes ont causé plus de 3000 morts depuis le 2 mars dans le contexte du conflit avec le Hezbollah. Le bilan s'élève à 3020 décès, dont des enfants et du personnel médical. Trois personnes ont été mises en examen et placées en détention provisoire dans l'enquête sur la fusillade du quartier des Moulins à Nice, survenue le 11 mai dernier et ayant causé 2 morts et 6 blessés. Les suspects, 2 hommes et une femme, contestent partiellement les faits. Le chanteur Patrick Bruel est désormais visé par au moins 12 plaintes pour viol ou agression sexuelle examinées par le parquet de Nanterre. Plusieurs enquêtes anciennes ont été rouvertes, dont celle dite des masseuses et celle de Ophélie Pfeiffer. Le chanteur conteste fermement ces accusations et affirme n'avoir jamais forcé une femme ni abusé de sa notoriété. On poursuit avec un homme de 55 ans pratiquant la plongée qui est porté disparu depuis ce midi à l'est de l'île de Porquerolles. Il a été perdu de vue par son binôme lors d'une sortie sous-marine. Les secours poursuivent activement les recherches dans la zone. Et dans l'affaire du petit Émile, le septuagénaire soupçonné d'avoir tenté d'incendier la maison secondaire des grands-parents au Auvernais sera jugé le 7 juillet prochain. Placé en détention provisoire, il s'était fait passer pour un journaliste néerlandais afin d'approcher la propriété. En cyclisme, le Tour de France s'élancera de Reims le 24 juin 2028 après 2 départs à l'étranger. Le calendrier a été légèrement avancé pour éviter un chevauchement avec les Jeux Olympiques d'été 2028 et l'Euro de football. L'arrivée à Paris est donc prévue le 16 juillet. Et enfin, Ousmane Dembélé, sorti en première période lors du match face au Paris FC, souffre d'une gêne au mollet droit et restera en soins pendant quelques jours. Le club se veut toutefois rassurant et estime que sa participation pour la finale de la Ligue des Champions face à Arsenal n'est pas menacée. Une finale qui se jouera le 30 mai prochain. Voilà pour l'essentiel de l'actualité. Je vous souhaite une excellente soirée à toutes et à tous. À notre écoute.
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2: Beaucoup de grisailles et des averses d'annoncer sur l'ensemble du territoire pour ce mardi, excepté dans le sud, en Occitanie ou sur la Côte d'Azur, avec un ciel partiellement voilé. Le vent pourra souffler en rafale jusqu'à 65 km/h sur le littoral, et en ce qui concerne les températures, il fera entre 6 et 10 degrés le matin, et dans l'après-midi, ça va monter jusqu'à 16 degrés à Reims, 18 degrés à Nantes. On annonce 23 à Lyon, 24 à Toulouse, et jusqu'à 25 pour la maximale du côté de Perpignan.
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3: Samedi 23 mai à 19h, match de basket fauteuil dans le cadre du championnat national élite. Le club trégorois handisport de Lannion reçoit l'équipe de hier au gymnase de l'IUT. Entrée 3€, l'eau à gagner par tirage au sort du billet d'entrée, buvette sur place et le match est visible en direct sur Sport Hall et YouTube. La bibliothèque de Trégastel organise au centre des congrès jeudi 21 mai de 18h à 19h30 la projection du film Dastum, la maison des sources, suivi d'un échange avec Giuseppe De Vecchi, le réalisateur et un représentant des éditions Dastum. Vendredi 22 mai de 15h à 16h30, la bibliothèque de Trégastel organise au centre des congrès une rencontre dédicace avec Sylvie Lebihan, autrice de 6 romans dont L'ami Louis. Cette rencontre intervient dans le cadre du prix Louis Guillou 2026 proposé par la bibliothèque des Côtes d'Armor.
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